0: 强降雨引发洪水，一些道路被封闭，居民被迫撤离。
1: 近期，欧洲多地遭遇罕见高温天气。7月1号，英国气象局发布报告称，英格兰地区经历了有系统观测以来最热的6月。
2: 英国气象局7月1号发布的报告显示，今年6月，英格兰地区平均气温达到17.1摄氏度，超过2025年创下的16.9摄氏度纪录，成为有系统观测以来最热的6月。6月26号，诺福克郡林伍德最高气温飙升至37.7摄氏度，创下英国6月最高气温历史纪录，当月也是英国整体有系统观测以来第二热的6月。极端高温和湿度增加对博物馆内的藏品构成直接威胁。伦敦大学学院动物学博物馆工作人员介绍，高温可能导致部分标本开裂和变形，加之博物馆未安装空调，只能依靠移动空调和风扇为藏品降温。
3: A lot of museums, certainly in Europe and the country, are in historic buildings that don't have modern temperature controls or environmental conditions that are like perfect for museums. So the challenges are really seeing how the collections are managing the change.
1: 法国近期遭遇罕见热浪，持续高温也影响到法国东南部阿尔卑斯山区，冰雪状况不稳定，导致勃朗峰多条登山线路安全风险显著上升。
4: 作为勃朗峰主要登山入口的南针峰，海拔超过3800米。法国气象局表示，上周南针峰的最高气温达到10.7摄氏度。不少登山者表示，随着气温攀升，山体表层积雪变得松软，冰层结构不稳，冰缝持续扩大，他们只能不断调整行进路线。
5: Not easy to go. Some guides go, but it was also difficult for them. And hour after hour, it's getting worse.It's visible that the temperature is going up and this crevice opens. This is very, very risky.
6: Là, il fait vraiment très, très chaud. Donc là, il n'y a plus de glace, en fait, c'est de la neige. Donc c'est plus fatigant aussi pour les novices comme moi.
4: 勃朗杜塔库峰海拔超过4200米，在这一高度出现冰脊消融令人担忧。在夏季，阿尔卑斯山脉0摄氏度等温线通常出现在海拔3000多米，但受气候变暖影响，这条线正在不断上移。
3: Due to the severe heat, also during the night, the snow doesn't freeze well anymore, and especially here in the steepness of the Mont Blanc du Cul, you see all the seracs slowly crumbling down, especially here in the middle part, and of course it's getting more dangerous. 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
7: Non, c'est changé. Bah, déjà, toutes les courses sont décalées plus tôt dans l'année. Là, on est fin juin, il y a des conditions de début août. Et on sait que de toute façon, les courses, elles changent et qu'il y a plein de trucs qui vont plus se faire, quoi.
4: 救援人员表示，高温叠加高海拔会削弱直升机作业性能，救援行动的难度和风险都大大增加。
8: L'altitude, la chaleur.Ça limite la capacité d'emport de la machine. Et donc ça nous amène à faire des choix qu'on ne ferait peut-être pas en hiver, c'est-à-dire diminuer le poids qu'on emporte dans la machine. Donc ça peut vouloir dire sur certains secours plus de rotation. L'équipage n'est pas forcément capable d'amener tout de suite de secouristes, plus le médecin, plus beaucoup de matériel collectif.
0: 法国总理勒克尔尼2号表示，自今年夏季开始以来，法国全国已发生近7000起火情。截至目前，法国有87平方公里土地已被烧毁，已有2000名消防员投入救援。勒克尔尼同时表示，鉴于气温将再度攀升，法国卫生系统应急响应机制将维持3级预案至本周末。
9: 当地时间2号。法国消防部门仍在试图扑灭该国南部几处因强风而火势加剧的山火。法国内政部长努内兹表示，当前仍在燃烧的3场大火中，有2场发生在地中海港口城市马赛西部。这3场大火目前已经烧毁了超过12平方公里的土地，其中火势最大的山火发生在奥德省，大火已经烧毁了当地9平方公里的土地。当地政府表示，当前有800名消防员正在参与该地区的灭火工作，但大风天气给灭火工作增加了难度。 此外，法国气象部门警告称，法国。